0: Rock envisage de réduire les dettes publiques et d'améliorer.
1: C'est des règles de combien ça?
2: Moi, toi, tu sais, c'est quoi?
3: Autant quand tu es chez des
4: gens. On va bien.